0: pas mal.
1: Il a dit, désolé, diable blanc, mais moi, je dois te tuer.
0: Avant de tirer, sache que je suis aussi vif qu'un félin. Aussi rapide qu'une mangouste. Du courage! Allez, lance-la! Ah!

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0: Einstein a raison, ou si la relativité générale est exacte, ça veut dire que l'univers est en expansion, d'accord?
1: Oui.
0: Ok, alors, si on inverse le cours du temps qui passe, alors l'univers diminue.
1: Exact.
0: Donc, imaginons que j'inverse tout le processus jusqu'au départ, jusqu'à voir ce qui se passe au commencement du temps.
1: Au début du commencement du temps?
0: Oui. Tu vois, l'univers n'arrêterait pas de diminuer. Il gagnerait en densité, en chaleur, et nous, nous serions...
1: Tu parles de remonter le temps.
0: Exactement, remonter le temps.
1: Remonter le temps.
0: C'est ce que tu fais, toi. Tu remontes le temps.
1: C'est ce que je fais.
0: Alors, continue.
1: Attends.
0: Il te reste encore un long chemin à parcourir. Continue.
1: Arrête, je vais tomber.
0: Tu dois remonter jusqu'au début du commencement du temps. La route est longue. Remonte encore. Remonte encore.

0: On chercherait pas un objet avec des ongles pour ouvrir un certain coffin de billets par ici? Tiens. Ce serait pas comme de par hasard celui qui me traitait de maigrichon, celui-là?
1: Eh ouais! T'as les boules, t'as les glandes, t'as les crêpes de mes qui parlent.
2: C'est bon, Marie-Joëlle. T'es libérée, nous aussi, on a un otage à 5 doigts.
0: Hop. Ne bouge pas. Personne ne bouge, hein.
3: Sinon, je tire une balle dans la tête à la main.
4: Alors, ce qu'on va faire, mon copain va glisser la main sous la porte pendant que vous nous contre-glissez, Marie-Joëlle.
0: Ainsi que 5000 francs.
1: Non, Cupide, quoi, 1000 francs.
0: 1000 francs.
4: D'accord. Et surtout, pas d'entour les poules. Allez, bonne soirée.

0: Oui, concernant l'incident, là, est-ce qu'on peut revenir au-dessus?
1: On fait un métier dangereux, nous, les flics. On est amenés à prendre des décisions très vite.
0: D'accord, donc vous avez choisi d'intervenir.
1: Ouais.
0: Sur cette dame.
1: Ouais.
0: Qui traversait en dehors des clous.
1: La racaille.
0: Et c'est là que vous avez...
1: Go, go, gadget, au coup de poing américain dans ta gueule. Propre.
0: Mais elle avait 88 ans, la dame. C'est pas bien de faire ça, monsieur.
1: C'est facile de refaire l'histoire après la bataille. Parce que la rue, c'est ça. Un putain de champ de bataille.

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1: Bonjour, bonjour à tous. Près de Saint-Nazaire, les salariés de General Electric à Montoire ont débrayé hier une opération coup de poing pour demander à la direction plus de visibilité sur leur avenir. Malgré la relance des appels d'offres dans l'éolien, il n'y a pas de projet pour après 2027, un vide qui inquiète un peu plus d'un an après le plan de sauvegarde de l'emploi. La CGT en appelle à l'État pour une nationalisation du site. Un moment de partage hier à Cholet. Près de 1000 seniors et enfants se sont retrouvés pour la 32e journée intergénérationnelle. Une journée d'échange autour d'ateliers pour rompre l'isolement, apprendre des autres et favoriser la mixité sociale. Des rendez-vous jusqu'à demain pour encourager l'entrepreneuriat des femmes en Maine-et-Loire. Des rencontres organisées par l'association ADI, avec aujourd'hui par exemple un café créatrice de 10h à 11h30 à Cholet. Un temps pour ces femmes pour échanger sur leurs idées. Rencontre demain à Angers pour la remise des prix du concours Rebond. Sur le territoire de Nantes Métropole, vous êtes invité à localiser et compter les nids d'hirondelles et de martinets avec la LPO. Ces espèces d'oiseaux sont protégées. Et les données récoltées servent ensuite à compléter une cartographie opposable en cas de travaux d'aménagement du bâti. Dans votre actualité également, la consommation des Français à la pompe a chuté de 12% en mai sur un an. Une tendance dans un contexte de hausse des prix des carburants provoquée par la guerre au Moyen-Orient. Plus de 636 000 Français ont déjà demandé l'aide accordée aux grands rouleurs par le gouvernement. Du basket, en demi-finale aller en Élite 2, l'Hermine a réussi à s'imposer à Poitiers hier. En hand, les Nantais ont battu Cesson-Rennes, victoire 26 à 35. Et puis du changement pour Angers SCO, le club a annoncé le départ de son entraîneur Alexandre Dujeu à sa demande. De la pluie sur nos départements ce matin, quelques éclaircies sur le nord de la Loire-Atlantique. Prévoyez 17 degrés à Montaigu et Ancenis, 16 degrés à Cholet. Bonne journée sur Sun et rendez-vous très vite pour un nouveau point sur l'actualité.

0: C'est vrai que vous m'aimez bien, le Claude ?
1: Oui, ma vieille denrée !
0: Oh non de Dieu, non de Dieu ! Versez-moi un canon, le Claude !
2: Comment ?
0: Bah, tu comprends-tu pas ? Verse-moi un canon, non de Dieu !

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3: 7h.
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4: Bonjour à tous. Près de Saint-Nazaire, les salariés de General Electric à Montoire ont débrayé hier une opération coup de poing pour demander à la direction plus de visibilité sur leur avenir. Malgré la relance des appels d'offres dans l'éolien, il n'y a pas de projet pour après 2027, un vide qui inquiète un peu plus d'un an après le plan de sauvegarde de l'emploi. La CGT en appelle à l'État pour une nationalisation du site. Un moment de partage hier à Cholet, près de 1000 seniors et enfants se sont retrouvés pour la 32e journée intergénérationnelle. Une journée d'échange autour d'ateliers pour rompre l'isolement, apprendre des autres et favoriser la mixité sociale. Des rendez-vous jusqu'à demain pour encourager l'entrepreneuriat des femmes en Maine-et-Loire. Des rencontres organisées par l'association ADI, avec aujourd'hui par exemple un café créatrice de 10h à 11h30 à Cholet. Un temps pour ces femmes pour échanger sur leurs idées. Rencontre demain à Angers pour la remise des prix du concours Rebond. Sur le territoire de Nantes Métropole, vous êtes invité à localiser et compter les nids d'hirondelles et de martinets avec la LPO. Ces espèces d'oiseaux sont protégées. Les données récoltées servent ensuite à compléter une cartographie opposable en cas de travaux d'aménagement du bâti. Dans votre actualité également, la consommation des Français à la pompe a chuté de 12% en mai sur un an. Une tendance dans un contexte de hausse des prix des carburants provoquée par la guerre au Moyen-Orient. Plus de 636 000 Français ont déjà demandé l'aide accordée aux grands rouleurs par le gouvernement. Du basket, en demi-finale aller en Elite 2, l'Hermine a réussi à s'imposer à Poitiers hier. En hand, les Nantais ont battu Cesson-Rennes, victoire 26 à 35. Et puis du changement pour Angers-SCO, le club a annoncé le départ de son entraîneur Alexandre Dujeu à sa demande. De la pluie sur nos départements ce matin, quelques éclaircies sur le nord de la Loire-Atlantique. Prévoyez 17 degrés à Montaigu et Ancenis, 16 degrés à Cholet. Bonne journée sur Sun et rendez-vous très vite pour un nouveau point sur l'actualité.

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1: Bonjour, bonjour à tous. Près de Saint-Nazaire, les salariés de General Electric à Montoire ont débrayé hier une opération coup de poing pour demander à la direction plus de visibilité sur leur avenir. Malgré la relance des appels d'offres dans l'éolien, il n'y a pas de projet pour après 2027, un vide qui inquiète un peu plus d'un an après le plan de sauvegarde de l'emploi. La CGT en appelle à l'État pour une nationalisation du site. Un moment de partage hier à Cholet, près de 2000 seniors et enfants se sont retrouvés pour la 32e journée intergénérationnelle. Une journée d'échange autour d'ateliers pour rompre l'isolement, apprendre des autres et favoriser la mixité sociale. Des rendez-vous jusqu'à demain pour encourager l'entrepreneuriat des femmes en Maine-et-Loire. Des rencontres organisées par l'association ADI, avec aujourd'hui par exemple un café créatrice de 10h à 11h30 à Cholet. Un temps pour ces femmes pour échanger sur leurs idées. Rencontre demain à Angers pour la remise des prix du concours Rebond. Sur le territoire de Nantes Métropole, vous êtes invité à localiser et compter les nids d'hirondelles et de martinets avec la LPO. Ces espèces d'oiseaux sont protégées. Et les données récoltées servent ensuite à compléter une cartographie opposable en cas de travaux d'aménagement du bâti. Dans votre actualité également, la consommation des Français à la pompe a chuté de 12% en mai sur un an. Une tendance dans un contexte de hausse des prix des carburants provoquée par la guerre au Moyen-Orient. Plus de 636 000 Français ont déjà demandé l'aide accordée aux grands rouleurs par le gouvernement. Du basket, en demi-finale aller en Élite 2, l'Hermine a réussi à s'imposer à Poitiers hier. En hand, les Nantais ont battu Cesson-Rennes, victoire 26 à 35. Et puis du changement pour Angers SCO, le club a annoncé le départ de son entraîneur Alexandre Dujeu à sa demande. De la pluie sur nos départements ce matin, quelques éclaircies sur le nord de la Loire-Atlantique. Prévoyez 17 degrés à Montaigu et Ancenis, 16 degrés à Cholet. Bonne journée sur Sun et rendez-vous très vite pour un nouveau point sur l'actualité.
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1: Aujourd'hui, nous sommes le 4 juin, nous allons parler d'un escrimeur français de renom. L'escrimeur français Jean-Claude Magnan est né le 4 juin 1941. Champion de France de fleuret à multiples reprises, le 14 octobre 1964, à Tokyo, celui qui participe à ses deuxièmes Olympiades va vivre une drôle de finale olympique de fleuret. Opposé au Polonais Egon Franke, Jean-Claude peut apporter au contingent tricolore sa toute première breloque dorée de ses Jeux en terre nippone. Bien en jambes, sûr de sa force, Magnan est à l'attaque à de nombreux tours. Par deux fois, il touche inévitablement son adversaire, mais les lampions ne s'allument pas. Mais le match est serré et c'est Franke qui s'imposera finalement 5 touches à 4. Magnan prend donc l'argent. Pas le temps d'être déçu, deux jours plus tard, il faut aller chercher la médaille de bronze avec l'équipe de France de fleuret. L'or, il le touchera justement en équipe 4 ans plus tard à Mexico. En 1972, revoilà le bronze en équipe, mais surtout une édition à Munich qui restera certainement gravée dans sa mémoire, lui qui aura la lourde tâche de porter l'étendard tricolore dans le stade olympique bavarois. En effet, il est le porte-drapeau de la délégation française lors de la cérémonie d'ouverture des Jeux olympiques de Munich. Quelques décennies plus tard, il aura l'occasion de vivre les épopées olympiques à Atlanta en 1996, de sa fille Clotilde, elle aussi fleurettiste, et de son neveu, un certain Jean Galfione. Allez, on se retrouve demain. Demain, nous consacrerons donc notre portrait du jour à un très grand joueur de la petite balle jaune. Mais pour en savoir un peu plus, rendez-vous demain, même heure, même endroit, pour

0: On m'a bipé.
1: Ah, c'est ton premier jour, Bambi. Carla va s'occuper de toi. Ne me regarde pas quand on transporte un malade.
0: Pourquoi?
1: Nous attendons le docteur Cox.
2: Bonjour, docteur, je
3: suis... Pose la perf, s'il te plaît.
2: On parlera plus tard.
3: Carla, je peux te poser une question personnelle? Ton parfum, tu le vaporises normalement ou t'en remplis ta baignoire plein pot en t'y plongeant tout entière?
1: Je sens très bon.
0: Allez, quoi, tu l'as déjà fait sur des cadavres. Tu piques à travers la peau. Tu piques maintenant.
3: Trop tard. Carla, tu le fais à sa place. Il me faut aussi une analyse des gaz du sang.
0: Je pouvais le faire.
3: Tu l'as fait, mais tu regardes.
1: Sois gentil avec Bambi.
3: Pourquoi cet abruti s'obstine à vouloir mourir tous les jours pendant mon déjeuner?
0: Il n'avait pas de cœur.
4: Faute.
3: Ce mec a 92 ans, il est atteint de démence sénile, il ne sait pas où il est, il a né sur les appétissants trésors de Carla et il n'a même pas bougé un cil.
1: Mmh, dis donc, c'est gentil ça.
3: Oui, c'est vrai.
0: Il y a toujours le subconscient.
3: Ah. Eisenhower était une tapette. Je crois que par la grâce de Dieu, on est tranquille de ce côté-là. Oh, à partir d'aujourd'hui, chaque fois que tu me vois dans la chambre, tu n'es pas autorisé à l'ouvrir.

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1: Bonjour, bonjour à tous. Près de Saint-Nazaire, les salariés de General Electric à Montoire ont débrayé hier une opération coup de poing pour demander à la direction plus de visibilité sur leur avenir. Malgré la relance des appels d'offres dans l'éolien, il n'y a pas de projet pour après 2027, un vide qui inquiète un peu plus d'un an après le plan de sauvegarde de l'emploi. La CGT en appelle à l'État pour une nationalisation du site. Un moment de partage hier à Cholet. Près de 1000 seniors et enfants se sont retrouvés pour la 32e journée intergénérationnelle. Une journée d'échange autour d'ateliers pour rompre l'isolement, apprendre des autres et favoriser la mixité sociale. Des rendez-vous jusqu'à demain pour encourager l'entrepreneuriat des femmes en Maine-et-Loire. Des rencontres organisées par l'association ADI, avec aujourd'hui par exemple un café créatrice de 10h à 11h30 à Cholet. Un temps pour ces femmes pour échanger sur leurs idées. Rencontre demain à Angers pour la remise des prix du concours Rebond. Sur le territoire de Nantes Métropole, vous êtes invité à localiser et compter les nids d'hirondelles et de martinets avec la LPO. Ces espèces d'oiseaux sont protégées. Et les données récoltées servent ensuite à compléter une cartographie opposable en cas de travaux d'aménagement du bâti. Dans votre actualité également, la consommation des Français à la pompe a chuté de 12% en mai sur un an. Une tendance dans un contexte de hausse des prix des carburants provoquée par la guerre au Moyen-Orient. Plus de 636 000 Français ont déjà demandé l'aide accordée aux grands rouleurs par le gouvernement. Du basket, en demi-finale aller en Elite 2, l'Hermine a réussi à s'imposer à Poitiers hier. En hand, les Nantais ont battu Cesson-Rennes, victoire 26 à 35. Et puis du changement pour Angers SCO, le club a annoncé le départ de son entraîneur Alexandre Dujeu à sa demande. De la pluie sur nos départements ce matin, quelques éclaircies sur le nord de la Loire-Atlantique. Prévoyez 17 degrés à Montaigu et Ancenis, 16 degrés à Cholet. Bonne journée sur Sun et rendez-vous très vite pour un nouveau point sur l'actualité.

0: boutique, vous comprenez, nous sommes obligés de tenir nos dossiers à jour. Nous avons beaucoup de membres et c'est parfois un peu épineux. Vous devrez passer un nouveau test demain.
1: Oh, ciel.
0: Tenez, voilà les réponses.

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3: 10h.

0: pas demain au...
1: Au quoi?
0: Tu as la réunion là de... avec tous les druides, je sais pas quoi.
1: Non, j'ai pas envie.
0: Mais non, mais j'en ai rien à foutre, vous y allez, c'est tout.
1: Mais qu'est-ce que vous voulez que j'aille faire là-bas? Ah ouais, c'est parce que je suis druide, c'est ça? Ça me gonfle. Il y a tous les clodos du pays qui portent une barbiche et qui se prennent pour des druides.
0: Mais attendez, toutes les régions sont représentées. Si vous y allez pas, il manquera que le druide de Kaamelott.
1: Mais on s'en fout, on en a pas besoin de ça. C'est un genre de fête à la con, c'est en plein milieu de la forêt, on se pèle en plus.
0: Attendez, ne me prenez pas pour un imbécile, parce que d'habitude, les fêtes à la con, vous voulez taper toutes.
1: Comment ça?
0: Mais oui, chaque fois qu'on a besoin de vous, vous êtes pas là. Vous êtes toujours fourré à la grande fête de machin, à la célébration de trucs.
1: Bah après, il y en a qui sont intéressantes.
0: Alors tiens, celle où je suis allé là.
1: Laquelle?
0: Le machin avec la pierre, je sais pas quoi.
1: Ah oui, la réunion de la pierre bleue.
0: Voilà. Oh non, mais là, mais je m'excuse. À part picoler, je me souviens pas qu'on ait fait grand-chose. Parce que c'est quoi le thème, là, ce coup-ci?
1: Le rassemblement du corbeau.
0: Mais c'est pas bien, ça.
1: Bah déjà, c'est sans alcool. C'est trop long. Et après, c'est thématique. Alors moi, les week-ends thématiques...
0: Mais thématique, thématique de quoi? C'est quoi le thème, le corbeau?
1: Tout juste.
0: Mais par exemple, qu'est-ce qui se passe?
1: Par exemple, ceux qui savent se transformer en corbeau, ils le font. Là, déjà, il y en a pour 3-4 heures.
0: Il vous faut 3-4 heures pour vous transformer en corbeau?
1: Qui ça, moi?
0: Oui, vous.
1: Ah non, mais moi, je sais pas me transformer en corbeau.
0: Ah bah, bravo.

0: Qu'est-ce que tu fous avec les bras en l'air? Je t'ai dit de l'élever? Baisse tes bras, c'est moi qui l'élève.
1: Ah non, c'est à moi de l'élever.
0: Non, c'est à moi de l'élever, c'est moi qui décide. Et puis d'ailleurs, arrête de faire tout comme moi. Baisse les bras et prends ton flingue au lieu d'être là à me copier.
1: Mon flingue, avec plaisir.
0: Tout compte fait, je préfère garder mon flingue. Désolé. Et je vais partir avec mon cheval, vieux.
1: Y a pas de problème, comme tu veux, je vais juste le préparer pour toi.
0: Non, j'ai changé d'avis, tu prends le cheval et tu casses.
1: Ok.

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1: Bonjour à tous. Décolorations inhabituelles de l'eau observées ces derniers jours au large de Piriac-sur-Mer, des phénomènes d'eau colorée de teinte marron-rouge observés en mer, parfois sur plusieurs kilomètres. Ces colorations seraient dues à une prolifération de micro-algues marines. Et l'épisode fait l'objet d'un suivi scientifique appuyé par des prélèvements et des analyses par Ifremer. Aucun risque pour la baignade, mais il peut y avoir des impacts sur le milieu marin. L'Institut de cancérologie de l'Ouest déploie Interception à Angers mais aussi à Nantes. Il s'agit d'un programme de prévention personnalisée des cancers destiné aux personnes présentant un risque augmenté de développer certains cancers. L'objectif est d'intervenir avant la maladie. Pour l'instant, cet accompagnement concerne le cancer du sein. Toutes les femmes qui auraient une prédisposition génétique sont appelées à rejoindre le programme. Près de Cholet, des élections partielles dimanche à Saint-Loire. L'ex-maire a démissionné avec quatre autres élus après l'élection de sa deuxième sur sa liste lors du conseil d'installation. Pour permettre au conseil de retrouver son effectif complet, 5 candidats sont officiellement déclarés. Dans votre actualité également, la vaisselle jetable dans le viseur de députés. Une proposition de loi est examinée à partir d'aujourd'hui à l'Assemblée nationale. Le texte vise à interdire la vaisselle en plastique dans les cantines et établissements qui accueillent des enfants. Du basket avec le match numéro 2 de la demi-finale entre Paris et Cholet Basket ce soir. La rencontre débute à 20h30, premier match remporté par Cholet. L'équipe de France joue ce soir à Nantes le premier de ses deux matchs de préparation pour la Coupe du Monde. Les Bleus affrontent la Côte d'Ivoire à 21h10. Didier Deschamps, qui a fait ses débuts à Nantes, a tenu à la veille du match à rendre hommage au travail des éducateurs. Des averses sur la Vendée, des éclaircies sur la Loire-Atlantique et le Maine-et-Loire avec localement de faibles averses. Il fera 18 degrés à La Roche-sur-Yon, 19 degrés à Valette et 20 degrés à Brissac-Quincé. Bonne journée sur Sun et rendez-vous très vite pour un nouveau point sur l'actualité.

0: Je l'ai pas fait exprès, je te le jure.
1: Est-ce que ça va?
2: Non, parce que ce petit merdeux m'a fait mal.
1: Surveille ton langage.
0: C'est que des billes en plastique, pleure pas, c'est un accident.
1: Voilà, je t'avais bien dit de pas lui acheter un pistolet. Explique-lui.
3: Tu me déçois, c'est pas cool.
1: Quoi, c'est tout? Quoi? Non, non, non, attends, on a convenu que si jamais il flingue quelqu'un, tu lui rends l'appareil, d'accord? Tu te rappelles?
3: T'étais sérieuse quand tu m'as dit ça?
1: Oui, et maintenant tu dois tenir ton engagement.
0: Je suis vraiment désolée.
1: Menteur. Vas-y, chérie, grouille.
3: Il va à l'anniversaire d'un copain.
2: Et c'est plus important que ça.
1: Tu peux le flinguer après, vers 14h par exemple.
3: Je dois faire visiter une maison à 14h.
2: Pourquoi pas 15h?
1: Non, à 15h, il a un match de foot et ensuite, il faut qu'on se prépare pour aller dîner à 17h. 16h15, c'est jouable. À 16h15.
3: 16h15, ok, ça marche.
1: C'est d'accord. Flinguer le...
3: Désolé, mon vieux, c'est sur l'agenda de la journée.
0: Oh, vous êtes pas cool!

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3: 13h.
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4: Bonjour, bonjour à tous. Décolorations inhabituelles de l'eau observées ces derniers jours au large de Piriac-sur-Mer, des phénomènes d'eau colorée, de teinte marron-rouge observées en mer, parfois sur plusieurs kilomètres. Ces colorations seraient dues à une prolifération de micro-algues marines et l'épisode fait l'objet d'un suivi scientifique appuyé par des prélèvements et des analyses par Ifremer. Aucun risque pour la baignade, mais il peut y avoir des impacts sur le milieu marin. L'Institut de cancérologie de l'Ouest déploie Interception à Angers mais aussi à Nantes. Il s'agit d'un programme de prévention personnalisée des cancers destiné aux personnes présentant un risque augmenté de développer certains cancers. L'objectif est d'intervenir avant la maladie. Pour l'instant, cet accompagnement concerne le cancer du sein. Toutes les femmes qui auraient une prédisposition génétique sont appelées à rejoindre le programme. Près de Cholet, des élections partielles dimanche à Saint-Loire. L'ex-maire a démissionné avec 4 autres élus après l'élection de sa deuxième sur sa liste lors du conseil d'installation. Pour permettre au conseil de retrouver son effectif complet, 5 candidats sont officiellement déclarés. Dans votre actualité également, la vaisselle jetable dans le viseur de députés. Une proposition de loi est examinée à partir d'aujourd'hui à l'Assemblée nationale. Le texte vise à interdire la vaisselle en plastique dans les cantines et établissements qui accueillent des enfants. Du basket avec le match numéro 2 de la demi-finale entre Paris et Cholet Basket ce soir. La rencontre débute à 20h30, premier match remporté par Cholet. L'équipe de France joue ce soir à Nantes le premier de ses 2 matchs de préparation pour la Coupe du Monde. Les Bleus affrontent la Côte d'Ivoire à 21h10. Didier Deschamps, qui a fait ses débuts à Nantes, a tenu à la veille du match à rendre hommage au travail des éducateurs. Des averses sur la Vendée, des éclaircies sur la Loire-Atlantique et le Maine-et-Loire avec localement de faibles averses. Il fera 18 degrés à La Roche-sur-Yon, 19 degrés à Valette et 20 degrés à Brissac-Quincé. Bonne journée sur Sun et rendez-vous très vite pour un nouveau point sur l'actualité.

0: Bonjour, enfant. Qui êtes-vous? D'où venez-vous? Vous apportez des nouvelles? Est-ce vrai que le monde existe? Est-ce vrai que le soleil brille?
1: Oui, c'est vrai. Nous l'avons vu.
0: Comment est-il?
2: Il brille. Il est tout jaune.
3: Il est doré quand il se lève et tout rouge quand il se couche.
2: Et la lune aussi, nous l'avons vue. Et nous pouvons vous dire comment ça marche.
3: L'oiseau nous a tout expliqué.
0: L'oiseau? Ils ont vu aussi un oiseau. Je vous l'avais dit, les amis, nous sommes sauvés. Le monde existe, le soleil brille. Et il y a aussi des oiseaux. Ah, la vie est belle. Nous verrons tout cela un jour.

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1: Bonjour à tous.
0: Corinne Saint-Félix.
1: Décolorations inhabituelles de l'eau observées ces derniers jours au large de Piriac-sur-Mer, des phénomènes d'eau colorée de teinte marron-rouge observés en mer parfois sur plusieurs kilomètres. Ces colorations seraient dues à une prolifération de micro-algues marines et l'épisode fait l'objet d'un suivi scientifique appuyé par des prélèvements et des analyses par Ifremer. Aucun risque pour la baignade, mais il peut y avoir des impacts sur le milieu marin. L'Institut de cancérologie de l'Ouest déploie Interception à Angers mais aussi à Nantes. Il s'agit d'un programme de prévention personnalisée des cancers destiné aux personnes présentant un risque augmenté de développer certains cancers. L'objectif est d'intervenir avant la maladie. Pour l'instant, cet accompagnement concerne le cancer du sein. Toutes les femmes qui auraient une prédisposition génétique sont appelées à rejoindre le programme. Près de Cholet, des élections partielles dimanche à Saône-Loire. L'ex-maire a démissionné avec 4 autres élus après l'élection de sa deuxième sur sa liste lors du conseil d'installation. Pour permettre au conseil de retrouver son effectif complet, 5 candidats sont officiellement déclarés. Dans votre actualité également, la vaisselle jetable dans le viseur de députés. Une proposition de loi est examinée à partir d'aujourd'hui à l'Assemblée nationale. Le texte vise à interdire la vaisselle en plastique dans les cantines et établissements qui accueillent des enfants. Du basket avec le match numéro 2 de la demi-finale entre Paris et Cholet Basket ce soir. La rencontre débute à 20h30, premier match remporté par Cholet. L'équipe de France joue ce soir à Nantes le premier de ses 2 matchs de préparation pour la Coupe du Monde. Les Bleus affrontent la Côte d'Ivoire à 21h10. Didier Deschamps, qui a fait ses débuts à Nantes, a tenu à la veille du match à rendre hommage au travail des éducateurs. Des averses sur la Vendée, des éclaircies sur la Loire-Atlantique et le Maine-et-Loire avec localement de faibles averses. Il fera 18 degrés à La Roche-sur-Yon, 19 degrés à Valette et 20 degrés à Brissac-Quincé. Bonne journée sur Sun et rendez-vous très vite pour un nouveau point sur l'actualité.
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0: quand le monde entier te persécute, tu te dois de persécuter le monde.
1: C'est pas ce qu'on m'a appris.
0: Il te faut peut-être une autre méthode. Répète après moi. Hakuna Matata.
1: Quoi?
2: Hakuna Matata. Ça veut dire pas de soucis.

0: Regardez mon nez. Qu'est-ce qu'il a, mon nez?
1: Peut-être m'as-tu menti tout à l'heure, Pinocchio.
2: C'est possible.
0: Oh, mais je le jure. Je n'ai dit que la vérité. Oh, pitié, aidez-moi. Je suis si malheureux.
1: Vois-tu, Pinocchio, c'est ainsi qu'un mensonge grandit, jusqu'à ce qu'il se voit comme le nez au milieu de la figure.

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1: Bonjour, bonjour à toutes et tous. Le projet d'implantation d'Amazon en Loire-Atlantique fait réagir. Le PCF s'inquiète de cette construction d'un centre de distribution à Derval, faite sans aucune concertation avec la population des communes impactées. L'annonce a été officialisée cette semaine et la section communiste locale évoque pour les habitants de nouvelles nuisances des véhicules de transport liés au chantier. Le centre d'Amazon doit ouvrir fin 2027. Autre projet critiqué par les défenseurs de l'environnement, ces recherches minières dans le Grand Ouest, menées notamment au nord de la Loire-Atlantique et du Maine-et-Loire. 21 communes et associations annoncent aujourd'hui saisir la justice pour contester les 3 permis accordés par l'État en décembre dernier. Les salariés de l'ADEME mobilisés à Angers aujourd'hui. Ils s'inquiètent de l'avenir de l'Agence de l'environnement et de la maîtrise de l'énergie dont le démantèlement est proposé dans un projet de loi. On compte 550 employés au siège social basé donc à Angers. C'est le dernier jour pour déclarer vos revenus en ligne dans le Maine-et-Loire comme en Vendée. La campagne des impôts se termine ce soir juste avant minuit et cela concerne tous les départements numérotés après 55. Rendez-vous sur impots.gouv.fr. C'est à Nantes que les Bleus lancent leur route vers la Coupe du Monde de foot. Premier match de préparation ce soir pour l'équipe de France face à la Côte d'Ivoire. Coup d'envoi 21h10. Ce sera à guichet fermé avec 35 000 supporters. Et pour son retour à la Beaujoire, Didier Deschamps aura droit à des hommages pour ses dernières apparitions comme sélectionneur en France. Et puis en basket, ce soir, les retrouvailles entre Paris et Cholet. Les Choletais s'étaient imposés chez le champion de France en titre mardi dernier lors du match 1. Le match 2 débute à 20h30, toujours à l'Adidas Arena. La météo pour finir, notez des averses attendues dans la nuit sur le littoral. On pourra les retrouver demain matin sur le bassin nantais. Ailleurs, le ciel sera partagé entre nuages et éclaircies. On aura entre 15 et 17 degrés. Et dans l'après-midi, demain, ça reste assez nuageux et on ne dépassera pas les 20 degrés. Bonne fin de journée sur Sun et rendez-vous très vite pour un nouveau point sur l'actualité.

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1: Ça va ?
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0: J'ai arrêté de parler.
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1: Bonsoir à toutes et tous. Le projet d'implantation d'Amazon en Loire-Atlantique fait réagir. Le PCF s'inquiète de cette construction d'un centre de distribution à Derval, faite sans aucune concertation avec la population des communes impactées. L'annonce a été officialisée cette semaine et la section communiste locale évoque pour les habitants de nouvelles nuisances des véhicules de transport liés au chantier. Le centre d'Amazon doit ouvrir fin 2027. Autre projet critiqué par les défenseurs de l'environnement, ces recherches minières dans le Grand Ouest menées notamment au nord de la Loire-Atlantique et du Maine-et-Loire. 21 communes et associations annoncent aujourd'hui saisir la justice pour contester les 3 permis accordés par l'État en décembre dernier. Les salariés de l'ADEME mobilisés à Angers aujourd'hui, ils s'inquiètent de l'avenir de l'Agence de l'environnement et de la maîtrise de l'énergie dont le démantèlement est proposé dans un projet de loi. On compte 550 employés au siège social basé donc à Angers. C'est le dernier jour pour déclarer vos revenus en ligne dans le Maine-et-Loire comme en Vendée. La campagne des impôts se termine ce soir juste avant minuit et cela concerne tous les départements numérotés après 55. Rendez-vous sur impots.gouv.fr. C'est à Nantes que les Bleus lancent leur route vers la Coupe du Monde de foot. Premier match de préparation ce soir pour l'équipe de France face à la Côte d'Ivoire. Coup d'envoi 21h10. Ce sera à guichet fermé avec 35 000 supporters. Et pour son retour à la Beaujoire, Didier Deschamps aura droit à des hommages pour ses dernières apparitions comme sélectionneur en France. Et puis en basket, ce soir, les retrouvailles entre Paris et Cholet. Les Choletais s'étaient imposés chez le champion de France en titre mardi dernier lors du match 1. Le match 2 débute à 20h30, toujours à l'Adidas Arena. La météo pour finir, notez des averses attendues dans la nuit sur le littoral. On pourra les retrouver demain matin sur le bassin nantais. Ailleurs, le ciel sera partagé entre nuages et éclaircies. On aura entre 15 et 17 degrés. Et dans l'après-midi, demain, ça reste assez nuageux et on ne dépassera pas les 20 degrés. Bonne fin de journée sur Sun et rendez-vous très vite pour un nouveau point sur l'actualité.

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1: Bonjour à toutes et à tous. Heureux de vous retrouver sur Sun à la découverte ou redécouverte d'artistes laissés sur le chemin de l'oubli. Driving and Crying est formé en 1985 à Atlanta par Kevin Kinney, Tim Nielsen et Paul Lenz. Le nom du groupe, Driving and Crying, a été choisi d'après l'une des nombreuses chansons de Kinney qui reflétait les deux orientations musicales du groupe. Le groupe signe en 86 sur 688 Records, puis obtient un premier contrat avec Island Records pour l'album Scared But Smarter. En 1987, Paul Lenz quitte le groupe. Il est remplacé par Jeff Sullivan, batteur de Mr. Crow's Garden, groupe qui deviendra plus tard The Black Crowes. En 88, Brian Fowler, le guitariste rythmique de REM, rejoint le groupe juste avant la sortie de l'album Whisper Tame the Lion, produit par Anton Fear. 1989 marque la sortie de Mystery Road. En 1991, le groupe sort Fly Me Courageous, un album de hard rock. Produit par Jeff Workman, cet album devient leur plus grand succès commercial et est certifié disque d'or. Les années suivantes, le groupe part en tournée avec des artistes tels que Neil Young et Saul Assilum. En 1993, le groupe sort un autre album produit par Jeff Workman, qui atteint la 95e place du classement Billboard Top 200. Cet album, lui aussi rock, ne rencontre pas le même succès auprès du public que son prédécesseur. En 1994, le groupe décida de s'éloigner des sonorités de guitare saturées de leurs deux albums précédents et recruta le claviériste Joe Huffman pour remplacer Baron Fowler. La même année, le groupe quitta Island Records pour rejoindre Geffen Records. Leur premier et unique album chez Geffen, Rapid in Sky, marqua l'ajout de nouveaux sons de clavier et un retour au son originel du groupe. Le morceau que j'ai choisi de vous faire écouter, The Innocent, est extrait de leur quatrième album, Fly Me Courageous, sorti en 1990. En espérant que les oubliés ne le soient plus, je vous salue et vous dis à bientôt.

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1: Bonsoir à toutes et tous. Le projet d'implantation d'Amazon en Loire-Atlantique fait réagir. Le PCF s'inquiète de cette construction d'un centre de distribution à Derval, faite sans aucune concertation avec la population des communes impactées. L'annonce a été officialisée cette semaine et la section communiste locale évoque pour les habitants de nouvelles nuisances des véhicules de transport liés au chantier. Le centre d'Amazon doit ouvrir fin 2027. Autre projet critiqué par les défenseurs de l'environnement, ces recherches minières dans le Grand Ouest menées notamment au nord de la Loire-Atlantique et du Maine-et-Loire. 21 communes et associations annoncent aujourd'hui saisir la justice pour contester les 3 permis accordés par l'État en décembre dernier. Les salariés de l'ADEME mobilisés à Angers aujourd'hui, ils s'inquiètent de l'avenir de l'Agence de l'environnement et de la maîtrise de l'énergie dont le démantèlement est proposé dans un projet de loi. On compte 550 employés au siège social basé donc à Angers. C'est le dernier jour pour déclarer vos revenus en ligne dans le Maine-et-Loire comme en Vendée. La campagne des impôts se termine ce soir juste avant minuit et cela concerne tous les départements numérotés après 55. Rendez-vous sur impots.gouv.fr. C'est à Nantes que les Bleus lancent leur route vers la Coupe du Monde de foot. Premier match de préparation ce soir pour l'équipe de France face à la Côte d'Ivoire. Coup d'envoi 21h10. Ce sera à guichet fermé avec 35 000 supporters. Et pour son retour à la Beaujoire, Didier Deschamps aura droit à des hommages pour ses dernières apparitions comme sélectionneur en France. Et puis en basket, ce soir, les retrouvailles entre Paris et Cholet. Les Choletais s'étaient imposés chez le champion de France en titre mardi dernier lors du match 1. Le match 2 débute à 20h30, toujours à l'Adidas Arena. La météo pour finir, notez des averses attendues dans la nuit sur le littoral. On pourra les retrouver demain matin sur le bassin nantais. Ailleurs, le ciel sera partagé entre nuages et éclaircies. On aura entre 15 et 17 degrés. Et dans l'après-midi, demain, ça reste assez nuageux et on ne dépassera pas les 20 degrés. Bonne fin de journée sur Sun et rendez-vous très vite pour un nouveau point sur l'actualité.

0: Anne, enchantée.
1: Marc, enchanté.
0: Je tiens juste à te prévenir, j'ai une maladie très grave. J'adore regarder le foot à la télé.
1: C'est quoi ça? C'est quoi comme maladie ça?
0: Non, c'est pas une...
1: Faut appeler un docteur?
0: Non, mais c'est ma maladie, c'est d'aimer le foot. J'essayais juste d'être drôle, c'est...
1: Ok, n'essaye pas d'être drôle.
0: Ah, d'accord.
1: Essaye juste d'être toi.
0: Ah.
1: Tu crois que tu peux faire ça?
0: Mais...
1: Super. À toutes.

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1: Bonsoir à toutes et tous. Le projet d'implantation d'Amazon en Loire-Atlantique fait réagir. Le PCF s'inquiète de cette construction d'un centre de distribution à Derval, faite sans aucune concertation avec la population des communes impactées. L'annonce a été officialisée cette semaine et la section communiste locale évoque pour les habitants de nouvelles nuisances des véhicules de transport liés au chantier. Le centre d'Amazon doit ouvrir fin 2027. Autre projet critiqué par les défenseurs de l'environnement, ces recherches minières dans le Grand Ouest menées notamment au nord de la Loire-Atlantique et du Maine-et-Loire. 21 communes et associations annoncent aujourd'hui saisir la justice pour contester les 3 permis accordés par l'État en décembre dernier. Les salariés de l'ADEME mobilisés à Angers aujourd'hui, ils s'inquiètent de l'avenir de l'Agence de l'environnement et de la maîtrise de l'énergie dont le démantèlement est proposé dans un projet de loi. On compte 550 employés au siège social basé donc à Angers. C'est le dernier jour pour déclarer vos revenus en ligne dans le Maine-et-Loire comme en Vendée. La campagne des impôts se termine ce soir juste avant minuit et cela concerne tous les départements numérotés après 55. Rendez-vous sur impots.gouv.fr. C'est à Nantes que les Bleus lancent leur route vers la Coupe du Monde de foot. Premier match de préparation ce soir pour l'équipe de France face à la Côte d'Ivoire. Coup d'envoi 21h10. Ce sera à guichet fermé avec 35 000 supporters. Et pour son retour à la Beaujoire, Didier Deschamps aura droit à des hommages pour ses dernières apparitions comme sélectionneur en France. Et puis en basket, ce soir, les retrouvailles entre Paris et Cholet. Les Choletais s'étaient imposés chez le champion de France en titre mardi dernier lors du match 1. Le match 2 débute à 20h30, toujours à l'Adidas Arena. La météo pour finir, notez des averses attendues dans la nuit sur le littoral. On pourra les retrouver demain matin sur le bassin nantais. Ailleurs, le ciel sera partagé entre nuages et éclaircies. On aura entre 15 et 17 degrés. Et dans l'après-midi, demain, ça reste assez nuageux et on ne dépassera pas les 20 degrés. Bonne fin de journée sur Sun et rendez-vous très vite pour un nouveau point sur l'actualité.
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4: Bonsoir et bienvenue sur Amarok, sur Sun, chaque jeudi entre 20h et 21h, on est en direct. On remercie le Kid pour sa jolie playlist, encore une fois, de stack depuis 19h. 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Pour l'heure, c'est du rock progressif, donc en direct jusqu'à 21h sur Sun, après quoi ça sera Flamme et Paillettes. On va démarrer avec Robert Wyatt, un album majeur de Robert Wyatt, et même dans le monde du rock progressif, l'album Rock Bottom, paru en 1974, et si je commence cette émission par un extrait de cet album, il y a une raison, c'est qu'on a un petit événement qui va se passer du côté de Saint-Nazaire la semaine prochaine. Je vous en reparle juste après, mais écoutez juste la beauté de ce titre qui ouvre l'album, Sea Song, Robert Wyatt sur Sun.

Il y a beaucoup d'émotion dans la voix de Robert Wyatt, ici dans Sea Song, extrait donc de Rock Bottom, paru en 74. Rock Bottom qui a fait l'objet pour les 50 ans de l'album d'un film d'animation réalisé par l'Espagnol Marie Trenor. C'est sorti en 2024, donc pour les 50 ans. J'ai pas eu l'occasion de le voir jusqu'à très très récemment. Il sera diffusé au cinéma Jacques Tati de Saint-Nazaire. C'est dans le cadre de cinéma et causerie organisé par le VIP de Saint-Nazaire. Ça se passera mardi prochain à 20h30, donc le 9 juin. Donc un cinéma suivi d'échanges autour de cet album majeur et du film donc de Rock Bottom. Et un échange que j'aurai le plaisir d'animer donc au cinéma Jacques Tati mardi. Rendez-vous est pris. Maintenant, on va aller partir souper, c'est un petit peu l'heure. Le Supers est prêt, le Supers jeudi de Genesis, bien sûr, on est en 72, un extrait de cet album avec la fameuse femme renard que Peter Gabriel exploitera ensuite contre toute attente, y compris de ses collègues, lors de concerts consécutifs à cet album. Et donc une approche très théâtrale hein, de Peter Gabriel et de Genesis à cette époque-là, on est loin encore du Genesis des années 80 dans les stades. Voici donc Genesis, extrait de Foxtrot en 72, Super Jeudi. Walking.

Ça, c'est un monument du rock progressif. Un court extrait de Foxtrot en 72, court extrait de 23 minutes quand même, Genesis. Super's Ready, voilà, j'espère que vous avez apprécié. En direct sur les antennes de Sun, on est dans un Maroc jusqu'à 21h. Toujours en direct donc. Et puis, alors il n'y a pas que les années 70, il n'y a pas que les légendes comme Genesis. On va revenir en France, du côté d'Albi, où là aussi on a des talents contemporains. Vous avez peut-être déjà entendu sur cette antenne Apéris. Je vous ai passé quelques extraits des albums d'Apéris ici il y a quelques temps. Eh bien, on va revenir sur cette formation et plus précisément sur l'un des membres d'Apéris, sur Sylvain Goualeau, qui, sous le nom de Sylve, sort son deuxième album solo. Et Sylve, il a un univers vraiment particulier bien à lui. Alors, s'il a la bosse des maths, voilà, ses textes sont toujours un petit peu scientifiques ou voire métaphysiques, mais tout ça avec une belle dose de poésie, de littérature, c'est toujours très beau. Il a une identité particulière, comme une voix d'ailleurs particulière, hein, phrasée dans sa façon de chanter. C'est toujours inspiré, une musique exigeante, il est multi-instrumentiste, mais batteur, ça c'est de formation. Il est entouré de musiciens excellents d'ailleurs, pour l'accompagner sur son album. Alors, sous le nom de Sylve, il signe son deuxième album qui s'appelle La danse des contraires. C'est vraiment un disque que je vous recommande. C'est un coup de cœur de cette semaine pour un Maroc. Écoutez Sylve sur Sun. Un premier extrait qui s'appelle La muraille. Alors, la saison arrive bientôt à son terme, mais je vous promets qu'à la rentrée, on s'en remettra quelques tranches de cet album. Il vaut vraiment le coup d'oreille. Sylve sur Sun.

C'est un extrait du tout nouvel album de l'ex Pain of Salvation, Christopher Gildenlow. Excellent album également, Humanized, c'est son nom. On vient de s'écouter un extrait qui s'appelle The Almost. Et alors cet album, c'est un miroir peu flatteur de notre société, hein, qu'il estime surproductrice, surconsommation, superficielle, cupide, etc. Et j'en passe, voilà, bon, c'est un beau portrait de notre... Il n'a pas complètement tort, Christopher Gildenlow. Vous avez peut-être remarqué d'ailleurs, si vous êtes des fans de cette émission et que vous écoutez notamment Nine Skies, que j'ai eu le plaisir de passer il y a quelques temps ici, il fait une prestation magistrale, hein, sur l'album The Light Maker de Nine Skies, et plus particulièrement donc sur le titre The Lost. Allez, on remonte un petit peu le temps encore en 1993 avec un groupe qui débarque qui s'appelle V-Mod. Alors on est encore dans les pays du Nord là-bas, hein. On est du côté des Suédois avec ce groupe Anecdoten qui à la base était un tribute band de King Crimson. Et puis ils ont créé leur propre répertoire, fait leur premier album qui s'appelle donc V-Mod. Et cet album vient faire l'objet d'une réédition avec des démos, des raretés. Et puis un livret d'une vingtaine de pages, voilà, un beau petit collector si vous voulez vous faire plaisir de cet album V-Mod d'Anecdoten. Anecdoten qui continue d'ailleurs, hein, lors de leur concert de reprendre King Crimson, mais aussi Van der Graaf Generator ou même nos Magma nationaux, Cocorico. Voici un extrait de ce V-Mod par Anecdoten sur Sun. C'est Karelia, vous écoutez à Maroc jusqu'à 21h, c'est du rock prog. Et dans un quart d'heure, un flamme et paillettes endiablé particulier.

Vous êtes toujours à l'écoute de Sun, c'est à Maroc, du rock prog encore pour quelques minutes. C'était Liquid Landscape, c'est un nouvel album qui s'appelle Rock Planet 2026. C'est quand j'ai nouvel album, ils reviennent de loin. C'est un groupe formé dans les années 2000 qui ont changé plusieurs fois de nom pour adopter le nom de Liquid Landscape en 2009. Deux albums, un EP jusqu'en 2016. Ensuite, ça s'est un peu ralenti. Puis il y a eu le Covid qui est passé par là, donc c'était très très ralenti. Et enfin, le groupe a remis le couvert, troisième album donc avec ce Rock Planet qu'on vient d'écouter. Une planète vagabonde, c'est une métaphore sur l'humanité, c'est pas très gay. Voilà, c'est Liorne Gioco di Bamba.

0: 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On se repose.
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2: Eh bien, on reviendra d'ailleurs la semaine prochaine à partir de 20h pour une heure de rock prog comme d'habitude, comme chaque jeudi entre 20h et 21h sur les antennes de Sun. Vous retrouverez bien sûr cette émission en replay, podcast sur la plateforme leçonunique.com ou sur votre appli MySun. Vous retrouverez également un peu plus d'éléments que ce que j'ai le temps de vous dire à l'antenne dans cette émission avec les liens utiles vers les artistes et vers les événements dont je vous ai parlé. Dans quelques secondes maintenant, un Flamme et Paillettes endiablé est particulier ce soir puisqu'il y a plein de monde dans les studios. Flamme et Paillettes est également en direct sur Sun et ce soir c'est un petit peu DJ set. Vous allez écouter ça, c'est une petite surprise. La semaine prochaine, la soirée rock, normalement vous retrouverez notre ami le Kid pour Stack dès 19h qui reviendra en direct. Et puis bien sûr, je vous rappelle que c'est la Java de Sun qui aura lieu demain à 19h. 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Passez une bonne fin de semaine à l'écoute de Sun. Bye bye.

0: Ciao les Flamos, bonsoir à tous chers auditeurs du son unique, il est 21h, l'heure de Flamme et Paillettes. Nous sommes le 4 juin, ça sent bon l'été. On est déjà presque arrivé à la fin de notre deuxième saison à l'antenne du son unique. Et pour fêter ça, ce soir on avait envie un petit peu de s'ambiancer, on voulait pas être seul avec mon petit Clem. Mais on voulait, je sais pas si t'as déjà du micro mon Clem. Est-ce que tu m'entends, Clem?
1: Oui.
0: Eh ben non. Si, normalement ça va marcher.
1: Ça marche?
0: Ça marche pas.
1: Yeah.
0: C'est pas grave, on va...
1: One two.
0: Donc c'est une émission un petit peu spéciale ce soir parce que on est nombreux ce soir. On a invité des copains. On a invité le crew des Ratons Lovers.
2: Bonjour à tous.
3: Bonjour à tous.
0: Salut les gars. Bonjour.
4: Check. One two.
0: Alors on a
4: okay, c'est bon.
0: On a Com, ce soir, est-ce que Com t'as du micro Com?
5: J'ai du micro.
0: Salut
5: du micro,
0: Com. On a Flo, comment ça va Flo?
6: Ça va et vous?
0: Alors Flo, je t'entends pas.
4: Ah,
0: est-ce que je t'entends?
4: Là tu m'entends.
0: Je t'entends.
4: C'est
0: on
4: bon,
0: a...
4: comment allez-vous?
0: On a Vianney aussi, Vianney, tu nous entends?
7: Ouais, je t'entends et tu m'entends?
0: Ouais, je t'entends bien. Et puis parfait. On a le pire de tous, on a Kylian, est-ce que tu nous entends?
8: Bonjour.
0: Bonjour. Alors les Ratons Lovers, c'est un crew de DJ, c'est ça? Qui c'est qui me raconte un petit peu?
7: Vas-y Flo.
4: C'est moi qui fait la bio. Et ben les Ratons Lovers, c'est quoi? C'est un groupe de copains qui ont beaucoup de vinyles dans leurs armoires et qui arpentent les bars, les événements, les release parties ou autres événements tout genre à Nantes et qui passent leurs vinyles au cours de la soirée. Voilà, c'est juste ça.
9: Et on est quatre.
0: Et ils sont quatre ouais, du coup.
9: Comme les Beatles.
4: on est
10: super contents de vous recevoir ce soir parce que ça fait partie des collectifs nantais qui je pense nous ambiance le plus quand on apprécie les musiques saturées et pour l'occasion du coup on s'est dit que pour clôturer l'année c'était la bonne occasion en fait de faire un 100% vinyle parce que c'est un petit peu la jeunesse de votre collectif.
4: Ouais, tout à fait.
10: Et, ce qu'il faut. Et du coup, on s'est dit que c'était cool de faire une sélection.
0: Oui, ça va être une grande première pour Flamme et Paillettes. Ce
10: ouais,
0: soir, on
10: ça.
0: Va vous passer quasiment que du vinyle.
10: Alors, espérons que ça marche.
0: Espérons que ça marche. Hein. C'est, normalement, j'ai été briefé, ça devrait le faire. D'ailleurs, pour commencer, Clem, c'est toi qui vas attaquer
10: ouais,
0: l'émission.
10: Carrément. J'ai l'honneur, d'attaquer le bal. Les ratons m'ont laissé prendre les devants.
0: Histoire de chauffer la place.
10: Et du coup, petite sélection récente. En fait, je me suis dit que ce qui avait de plus pertinent, c'était de passer le dernier scud que j'ai chopé. Du coup, c'est un groupe
0: trop
10: qui
0: cool.
10: s'appelle Floral Image, qui vient de Norwich, donc à l'est de l'Angleterre, qui est vraiment dans un délire de pop, psyché, un peu solaire, parfois qui tend aux crottes et qui est assez radical.
9: Et bah, tout ce qu'on a.
10: C'est un truc qui est très très cool. Pour l'anecdote, je devais les voir un vendredi soir au Supersonic à Paname. Et en fait, la salle était complètement blindax parce que c'est un groupe qui a un peu de presse et tout, donc en fait forcément...
0: Ah, tu t'es pris un sold out quoi.
10: Je me suis pris un 3... C'était soit 3 heures de queue, soit 3 heures de queue pour se voir... voir ou
0: ouais.
10: une fin de set quoi.
0: Ouais.
10: Et du coup j'ai de la chance parce que mon amoureuse m'a chopé un petit disque pour que j'écoute quand même à la maison pour voir ce que ça donne. Et du coup je me suis dit que c'était l'occasion de vous faire découvrir ça.
0: Vas-y, tu vas essayer d'aller appuyer sur la plateau, voir si ça fonctionne.
9: Eh ben oui.

0: Vous écoutez Flammes et Paillettes. À l'antenne de Sun, c'était Flora Limage de Clem. On va passer le tout premier morceau des Ratons Lovers tout de suite. Qui c'est qui s'y colle?
1: On est deux.
2: On est deux,
1: on est deux au départ.
0: C'est une coprod.
1: C'est une coprod, ouais. Dry Cleaning.
2: Ouais, petit album qui est sorti au début de l'année, là, une petite pépite qu'on écoute pas mal chacun et qu'on avait tous les deux mis dans notre choix de liste pour ce soir.
0: D'ailleurs, ouais. C'était une question, moi je me demandais, dans les Ratons Lovers, vous êtes quatre, est-ce que vous avez une esthétique musicale commune ou chacun a sa petite spécialité?
1: Que de la bonne musique.
2: Ouais.
1: Non, c'est
2: ouais.
1: Facile comme réponse, hein. Mais là, pour le coup...
2: Non, on a
1: pas vraiment, ouais.
3: Tu vois, on a quand même chacun notre petite branche.
4: Ouais, je suis d'accord.
2: Ouais, on a plutôt le rock en terreau commun, et après chacun a son petit truc. Voilà.
3: Kylian, c'est plutôt la musique brésilienne, soul.
4: Ouais. Ouais, bossa nova, tout ce qui va avec.
0: Tout ce qui est Binu aussi, il me semble.
4: Ouais, c'est vrai. C'est Excel.
2: C'est les hobbies, ça.
1: Ouais.
4: Comme et plus chanson française.
3: La chanson française.
4: Ouais, ça,
3: et il n'y aura pas de Véronique Sanson ce soir, malheureusement.
0: Peut-être vers 1h du matin.
1: On se barre direct.
2: Moi, un peu de disco en fin de soirée.
4: Ouais, moi, je suis un peu avec Vianney aussi sur la funk disco. C'est clair.
1: Voilà. Par contre, le tronc commun, c'est reste le rock. Hein, parce que personne n'a cité le rock, mais au final.
2: Si, le tronc commun, c'est le rock.
1: Voilà.
2: Bon, ça a été dit, Kylian.
1: On écoute Dry Cleaning pour nous deux avec Vianney. Alors, pour préciser, lui c'est Vivien Desglingues.
2: Ouais.
1: Moi c'est Kylian Folly. Après il y a Florian Jaloux et Claude Gemalmi.
2: Voilà. Que des à peu près.
1: On est tous sur une belle équipe des Ratons.
0: Une belle équipe de champions.
2: Voilà.
0: Dry Cleaning, du coup on le met en. Comment ça se passe? C'est Clem qui envoie les vinyles.
1: On le met en disque.
0: Allez, vas-y, c'est parti, Clem.
1: Let's go.
0: Alors faut monter la tranche sur la mixette. Voilà.
2: Les amis, yes. Direct.

0: Ouh yeah. C'était Dry Cleaning, groupe londonien de post-punk. C'était la sélection de Florian.
1: Non, c'était Kylian et moi.
0: Ok. Et Vianney. T'avais okay. une chance sur 4, en plus ils étaient 2 et t'as quand même loupé.
2: Ok, c'est compliqué, on s'en trouve plus.
3: Ils sont à la Route du Rock bientôt.
0: Yes.
3: D'ailleurs, c'est on les a. Alors, oui, ouais, cet été. Et on les a déjà vus aussi, nous, à la Route du Rock, Com.
4: Tout à fait.
3: Et c'était mortel.
4: C'était très bien.
3: Très bien. Toujours au top.
0: Voilà. En tout cas, sur le son que vous avez passé, moi je le connaissais pas, tout en voyant ce qu'est un peu le groupe de loin. On est sur un truc plutôt groovant.
3: Ouais.
0: C'est
3: toujours au top. Tout l'album là, il continue comme ça.
0: Low tempo.
3: C'est pour ça qu'on l'a choisi avec Vianney tous les deux.
1: Ouais, elle est vraiment ouf.
5: Là, j'aime beaucoup ce son, le mood du son, ça me fait penser un petit peu à Walking in the Rain.
0: Carrément, la nonchalance de la nonchalance, ouais, de la chanteuse tout le temps qui.
1: Ouais, un peu à la Baxter Dury aussi, je trouve. Il y a une
0: vibe
1: un peu dans ce sens-là aussi.
3: Carrément.
0: Hyper british. Hein. Mm. Du coup, prochain son, qu'est-ce que vous avez sélectionné de beau?
4: Eh bien, je crois que c'est à mon tour. Du coup, moi j'ai choisi un son de Get Down Services.
5: Excellent.
4: Donc, c'est un groupe que j'ai découvert.
0: Je pense pas d'île.
4: Ouais, voilà, et je pense que j'ai découvert il y a moins d'un an. Et j'ai vraiment flashé sur l'univers parce que c'est des mecs qui passent par tous les genres tout en gardant une patte assez rock. Et le son que j'ai pris, du coup, c'est Head Down for the Conversation. Voilà, avec mon accent incroyable. Et c'est un son qui parle un peu du fait de se retrouver souvent dans des flux de conversation incessants jusqu'à ce qu'à un moment on déconnecte et ce qu'on appelle plus communément prendre un tunnel en fait. Et en fait voilà, c'est des mecs qui sont adeptes de ce qu'on appelle aussi le spoken word, donc le fait de parler sur une musique rock. Donc je vous laisse écouter.
3: On est un peu dans le truc avec Drakeling, hein.
4: Ouais, voilà, pareil, hein. Exactement, ça c'est dans la continuité.
3: D'ailleurs, il y a Services qui a peut-être un petit point commun avec tous les ratons.
4: Ouais, non. Tout à fait, ouais, on les a vus au mois de février, voilà. Mars. Février ou mars, je sais plus, mais
3: début mars.
4: Première partie des Viagra Boys qu'on a vu à Ali Pali. On a eu la chance de faire partie de ce concert, c'était vraiment exceptionnel.
0: Trop cool.
5: Voilà. Genre un album qui a sorti au mois d'août,
0: un nouvel album. Qui s'inscrit dans un délire.
4: Les Viagra Boys
5: Non, pardon, Get Down.
4: Get Down, ouais, ils ont sorti un nouvel EP, ouais.
5: On le joue sur
0: Fish and Chips. En tout cas, la friture de poisson.
4: Ils sont incroyables. Puis ils ont fait un titre en hommage à la planète des singes. Et ça, je trouve ça assez canon. Je vous conseille d'écouter.
0: C'est un truc qui t'a particulièrement marqué.
4: Caesar de Get Down Services, qui est assez exceptionnel.
3: C'est un hommage, je pense. Ah, ok.
4: Non, mais il y a un sample.
1: Oh, c'est beau.
4: Il y a plein de phrases, quoi.
1: Quelle culture. Quelle culture.
4: Le cinoche et la musique.
0: Eh bien, on écoute tout de suite Get Down Services.

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1: C'était hyper cool. Et moi, j'étais assez surpris de ce son parce que tout en kiffant Get Down Services, mais en ayant, je pense, moins digué le bail que vous, les gars, c'était beaucoup plus hypnotique que d'autres morceaux qu'ils ont pu faire, qui ont tendance à aller plus sur du groove ou quelque chose de plus radical et dansant. Et un peu breaké et tout, et là c'est vraiment, on est vraiment sur un son.
2: Après, on n'est pas des sauvages non plus.
1: Ah ouais, non, mais là c'était.
3: Et je me rappelle que il me semble que je te l'avais fait découvrir et que tu m'avais envoyé un message pour me dire que t'avais trop kiffé, que ça te faisait penser à du Sleep for Mods.
1: Mais carrément, mais là on est vraiment beaucoup plus dans ce délire là, quelque chose de plus introspectif. Ouais.
3: Et c'est ce que je disais tout à l'heure, c'est que c'est ça qui est cool avec eux, c'est qu'il y a tellement des différences dans l'album. Ça va du jazz, ça va de la soul, ça va de la house au rock, au post-punk. Il y a de tout dans leur album et je vous conseille vraiment d'écouter ce groupe, c'est vraiment mortel.
1: Trop bien. Bah, c'est vrai que c'est une formule très définie. On pourrait le décrire comme un groupe qui a vraiment une personnalité de par ses membres. C'est-à-dire deux mecs qui jouent et qui sont ultra reconnaissables et qui définissent un peu l'ADN du band. Et pour autant, c'est vrai qu'ils, tout en allant dans des délires qui sont hyper différents les uns des autres, ils arrivent toujours à garder un petit peu cette personnalité, cette singularité dans leur composition. En tout cas, merci pour cette découverte, c'était ultra cool. Bah,
3: avec plaisir.
1: Et on passe sur quoi ensuite? Je crois que c'est toi, Com, qui nous propose un prochain son.
4: Ouais, c'est
1: 100%
4: ça.
1: Vinyle.
4: 100% vinyle. Alors moi, c'est le son d'un groupe qui s'appelle Picanha de Tchernobyl. Et qui nous vient directement du Brésil, qui est un groupe de rock qui a pour habitude de jouer dans la rue, qui s'est fait connaître comme ça, et qui envoie du rock assez sympathique, plutôt façon rock des années 60-70, un peu psyché, même si là le morceau que j'ai choisi ressemble un peu plus à, pourrait tendre un peu vers du blues, je dirais. Alors, pardonnez mon accent, mais le titre s'appelle Os Lucos Tomaram Conta do Mundo.
3: Ouais, c'était pas mal.
1: Bah, tout le monde
4: un an à Lisbonne, les enfants.
1: Pire,
4: de l'album Pindorama qui est sorti en 2024. Et puis, moi, contrairement à Flo, j'ai pas bossé sur Google Traduction, donc je peux pas vous dire de quoi ça parle. Juste, j'ai trouvé ça sympa. Donc,
2: après, il y a quand même un truc à dire sur Picanha de Tchernobyl.
4: Ouais, mais ça, tu vois, je voulais le dire après.
3: C'est un petit teasing pour après.
2: Attention, il y en aura deux temps en plus.
4: Allez, c'est parti.
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0: Vous écoutez toujours Flamme et Paillettes en direct de notre kermesse de fin d'année avec les ratons lovers.
1: Rien que ça.
0: C'était trop bien le band qu'on vient d'écouter. Je me tenterai pas à prononcer le nom, mais
1: tu
0: me semble.
1: Tu peux nous le redire un coup
0: Ah, pardon. Vas-y, comme tu peux.
2: Picania de Tchernobyl.
0: Il paraît que tu avais un fun fact dessus.
2: Alors, ouais, un fun fact, pas tellement. C'est un groupe que j'ai vu moi en 2017 à l'international à Paris. et c'était vraiment, vraiment coolos. Ça dépotait. Et il s'avère que du coup, 9 ans plus tard, ils viennent jouer le samedi 27 juin au Café des Marchandises, qui est
0: incroyable.
2: Un nouveau lieu qui fête ce soir ces 2 semaines.
1: Attends,
2: d'ailleurs.
1: Ça a été annoncé ou c'est une exclu que tu nous fais
2: C'est sur les ondes, c'est une exclu.
1: Ok, wow. La chance qu'on a les mecs,
3: c'est quoi le Café des Marchandises
1: de parce que c'est ultra long mec, trop bien.
2: Le Café des Marchandises, c'est un bar situé sur l'île de Nantes, mais pas que, c'est aussi une friperie, c'est aussi une objetèque, qui est les bibliothèques à objets où vous venez emprunter des objets du quotidien dont vous n'avez pas forcément besoin d'acheter, donc vous venez l'emprunter de manière ponctuelle, et évidemment il y a une petite scène sur laquelle on fera des événements.
1: En tout cas, ça a l'air d'être un lieu que tu affectionnes particulièrement, et rien que ça, ça donne envie
3: le patron est incroyable.
1: D'y mettre un pied.
2: Venez de ma part.
1: En tout cas, ben de ouf. Trop cool de voir ça à Nantes, dans ce nouveau lieu. Mais par contre, je suis curieux de voir ce que ça donne en live.
0: Ouais, 27 juin, moi je suis chaud d'y aller.
1: Est-ce qu'on va essayer dans un délire
3: c'est un samedi soir.
1: Fond, dans un délire plus qui maîtrise.
3: Très très cool.
1: Le côté classique rock.
2: C'est très
1: curieux
2: très
1: de
2: cool.
1: Voir ce que ça donne.
2: C'est vraiment sympa. Ils ont
0: concert payant ou pas là-bas?
2: Énergie de fou. Et bien sûr que non, les concerts sont gratuits chez nous.
1: Oh là là là là.
3: C'est moins cher que gratuit.
1: Tu dis carrément chez toi quoi.
4: C'est chez toi quoi.
2: Non, enfin, non, j'ai dit chez nous, on est une famille.
1: T'es sûr que c'est pas des marchandises. Vous avez des chambres aussi si on veut rester pour dormir et qu'on n'est pas de Nantes. Quoi,
2: ça dépend qui demande. Tu viens de ma part.
0: Okay. Non, pas sûr.
1: Il y a de la chance. Il y a de la place pour mettre des matelas par terre.
0: Alors, il me semble que c'est Vianney qui va prendre le lead maintenant, là.
4: Ouais.
0: Tout de suite.
4: Alors, moi, du coup, vous nous avez demandé de mettre des sons actuels et j'étais retombé sur un groupe de Dublin Sprints que j'aimais beaucoup. J'avais pas mal poncé, notamment avec le titre Fist. Ah. Et Fitz, pardon.
0: ça n'a pas l'air.
3: Lapsus révélateur, pardon.
4: c'était en revenant sur leur bibliothèque, j'ai vu qu'ils avaient fait une reprise de Decepticon du Tigre, que j'adore. Et,
0: énorme groupe légendaire, le Tigre.
4: Ouais. Et je l'ai trouvé très très cool, leur reprise. Un peu plus sombre, un peu plus grasse. Et voilà, c'est le titre que je propose ce soir.
2: Allez, c'est parti.
5: Enjoy.

0: Yes, toujours à l'antenne de Sun, c'était The Sprints des Captaken, reprise du morceau du Tigre. Effectivement, plus grasse, plus moderne.
1: Je suis
0: bien d'accord avec toi, c'était très cool. Avec des petits glitches et tout, qui par moments c'était hyper fun quoi. Curieux d'écouter, parce que The Sprints, je crois que je connais pas le band en vrai. Curieux d'écouter ce qu'ils font.
1: C'est vraiment chouette.
0: Ouais.
1: Un peu sombre, un peu dark, mais très très cool. Et je confirme, c'était bien Feast, mais comme le festin, et pas comme
0: F-E-A-S-T. Okay.
1: Ouais, voilà. Donc il n'y avait pas de lapsus, mais j'ai douté tout à l'heure devant les moqueries.
2: Ne jamais douté.
3: Pardon. Mais bon, ça permettait
0: pas de moquerie à l'antenne de Sun, pas de moquerie. Et surtout que là, c'est Kylian qui va passer, c'est trop facile.
3: Moi, jamais de moquerie. Par contre, là, maintenant, j'ai choisi un petit son qui. Entre nous. Ouais, le Kairos Creature Club. Tu te souviens, on avait été un lundi soir à Lune Froide.
4: Carrément, c'est le genre de lundi, on s'en souvient toute sa vie.
3: Pas grand monde, alors que concert de malade quoi.
0: Concert de malade, c'était organisé par les copains de Amar Productions d'ailleurs, okay. Qu'on salue.
3: À fond.
4: Ouais, c'était un moment assez incroyable, un groupe new-yorkais.
3: Non,
0: c'est pas Los Angeles.
3: Merci, un groupe de Los Angeles mais mélangé avec de la Floride.
4: Ah ouais, ok, ouais. Vous avez été complètement à côté. Parce que moi je pensais que c'était un mix de Seattle et de New York, puisque c'était
0: pas du tout.
3: Et bah, c'était exactement la même chose, mais plus bas.
4: Jouer de la basse dans la loose, c'est pas ça le.
0: La loose.
3: La loose.
4: Elle, la loose.
3: Et je crois que c'est la batteuse qui jouait dans la loose.
4: Yes.
3: C'est pas grave.
4: En tout cas, c'était un concert.
3: En tout cas, on avait retenu le même groupe. En tout cas, mais par contre, ouais, concert de Zinzin, vraiment très très cool. Et c'est pour ça que je me suis dit que on va passer ça quoi. J'avais acheté le disque, donc du coup, histoire de le passer aussi.
4: Ce soir. Et en plus, un disque dans lequel qui confirme totalement tes dires, puisque t'as une petite dédicace avec un petit From Florida with Love. Et un caïman, enfin en tout cas un truc qui ressemble à un crocodile.
3: Là, ça c'était un truc privé entre moi et...
4: Ah oui, excuse-moi.
3: Non, c'est pas vrai.
4: Pardon, je suis désolé. Non,
3: donc elle est vraiment de Floride, la personne.
4: Ok, trop cool. Et bon, on écoute tout de suite...
3: Et la chanson Stranger.
4: La chanson
3: qui est la numéro 2 de l'album.
0: Mais la 2.
3: Parce qu'il faut toujours mettre la 2 plein de balles.
0: Il faut appuyer sur play sur la platine.
5: Ouais, faut mettre le... Très bien.

0: Vous êtes toujours à l'antenne de Seine. Pour replanter le décor ce soir, c'est une émission spéciale, un petit peu qui sent l'été. On a invité tous nos copains de les Ratons Lovers. Alors, il y a beaucoup de monde en studio. Les Ratons Lovers, pour rappeler, c'est un collectif de DJ nantais qui fait que du vinyle. Ils sont quatre. Du coup, ce soir, on a sorti la table de DJ, on a tout branché, ça marche. Mais ils sont un petit peu durs à tenir en studio. Donc,
1: ils bougent dans tous les sens, on n'arrive pas à les retenir.
0: C'est des piles.
2: Vraiment, j'ai l'impression. Que tu les as entendus.
1: On est en mode
3: vidéo,
1: obligé de les. Ouais, la première fois que tu. Oui, ouais. Peut-être la dernière.
0: je sais pas. Non, c'est bien, c'est bien.
1: En tout cas, c'était Kairos Creature Club, un groupe pas de New York, mais de Jacksonville en Floride.
0: Pour simplifier, on va dire que c'est des Américains.
1: C'est quand même au nord de la Floride. Donc
0: c'est un morceau hyper stylé, quoi.
1: En tout cas, c'était vraiment de la méga frappe. Merci pour ce son. On passe à la suite, je crois que c'est à toi.
4: Ouais, c'est à moi.
0: C'est
4: je
0: Flo.
4: Reprends le lead. Du coup là j'ai choisi
0: prends le bâton.
4: Ouais, le totem bref. Moi j'ai choisi un deuxième son, c'était un son, alors là on va bouger un petit peu plus, c'est un son d'un groupe de Dublin en Irlande, j'apprends ça à personne, qui s'appelle Girl Years, et le son c'est Sign of the Time. C'est un son qui parle de, en fait je voulais en profiter un petit peu pour faire un petit peu de prévention, je pense que les personnes qui nous écouteront seront d'accord, et c'est un son qui parle sur justement les réseaux sociaux et la banalisation de la violence, des choses que justement on arrive à s'envoyer, à regarder en 5-10 secondes et qu'on s'envoie comme ça, puis on passe à autre chose. Donc c'est assez dangereux ce qui peut se passer, ce qui peut être montré sur les réseaux sociaux, et des fois il faut prendre le temps de justement analyser un peu tout ça et prendre du recul par rapport à tout ça. Et donc voilà, c'est un son qui parle de ça, c'est de la post-punk qui tend même beaucoup vers le noise rock, et du coup voilà, je vous laisse découvrir ce groupe d'Irlande.

0: C'est toujours Flamme et Paillette. Est-ce que j'ai rallumé tous les micros? Oui, il y en a plein ce soir. Wow, il était trop bien ce morceau là.
1: Cool.
0: Qu'est-ce que c'est cool. Qu'est-ce que c'est cool. Après c'est comme et là, moi j'aime bien parce que comme il a choisi que des morceaux qui changent un peu de ces éternels groupes anglais, américains, australiens. Et là, bah tu viens chez nous.
2: Bah oui. C'est pour ça, Véronique Sanson. Non là j'ai choisi J'ai choisi le prochain titre. C'est un titre des Vulva Assassin de leur dernier album qui vient de sortir. L'album s'appelle Vulcanae Rock'n'Rolla.
1: Waouh.
2: C'est un titre qui s'appelle Louise Mitchell, qui rend hommage à deux figures politiques importantes que sont Louise Mitchell et Eddie Mitchell.
1: Ok.
2: Merci Kylian.
3: Laisse-le parler. Moi je pensais que c'était une blague, mais.
2: Bah c'était une blague, Kylian. Et j'ai choisi ce morceau pour une raison un peu particulière, parce que chez les Raton Lovers, on a ce truc un peu spécifique qui est de passer un son qu'une seule fois. Une fois qu'on a passé un son en soirée, on le repasse plus du tout.
0: Ah, ça c'est vachement bien.
2: Voilà.
0: Ça.
2: Du coup, c'est un peu en hommage à ceux qui étaient là le soir où on a passé la retraite des Vulva Assassin, parce que c'était une sacrée soirée. Ce soir-là, on avait mis la cabane
4: la retraite
2: sur le chien.
1: On la passe pas à toutes les soirées, celle-là.
2: On la passe
4: peut-être pas à toutes les soirées.
3: Ah, d'accord. Ok, d'accord. Là, c'était une blague.
2: C'était une blague encore une fois. Super. Je ne serai pas chroniqueur cette année.
4: On s'y retrouve plus parce que en ayant fait pas mal de vos soirées, en fait, je me disais ah mais tiens mais c'est marrant. J'ai eu la chance de vivre ce moment-là. J'ai déjà entendu ça.
2: C'était ce que je voulais apporter. Ce petit truc un peu spécial.
3: Après, il y a une super communication entre nous. Donc
4: yes.
2: Voilà. Et bah voilà, et bah écoutez ce morceau, moi je le trouve super, ça me donne envie de danser, ça sent l'été, c'est chouette.
4: Trop bien.

0: C'était les Vulves Assassines, Louise Mitchell, choix de com, Raton Lovers.
1: Salut, c'est moi.
0: Du coup, ça vient de sortir ?
1: Ça vient de sortir, c'est sorti en mars ou en février, ou dans ces eaux-là en tout cas, c'est okay. Sorti en 2026.
0: Et les Vulves Assassines, moi je sais pas, j'ai jamais vu en live, mais je pense que c'est vraiment un band d'avoir en live.
1: Ça, vous alors, avez moi, vu je les ai vu 4 fois,
0: okay. Voilà.
1: Dont deux soirs d'affilée au Ferrailleur l'année dernière.
0: Ok, t'as fait les deux soirs d'affilée au... T'es ouais, genre de mec qui va voir deux fois le même film au Cinoche
1: Ça dépend, par exemple La Planète des Singes. Oui.
0: Ok.
1: Là, c'est parce que vraiment j'avais beaucoup aimé la première fois et du coup je suis allé les deux fois.
0: Mais ils ont fait deux dates d'affilée au Ferrailleur, c'est ouf ça. Ouais. Ça n'arrive jamais quasiment ce genre de.
2: C'était pour com.
1: Bah, c'était, ouais. c'est une demande spéciale.
2: Trop ouais, bien. Je crois. Hein.
1: Et en échange, je devais passer un de leurs sons sur scène.
0: Bah voilà, le
1: ça a été un bon deal.
0: L'ascenseur est renvoyé. On va passer sur un groupe. Là, on est quasiment plus dans le groupe indépendant. On est dans les superstars du monde
3: ouais.
0: du rock. C'est un choix de Vianney.
3: Ouais, c'était mon choix. C'était parce que c'est l'album que j'ai le plus poncé de l'année, je pense. Et le truc que j'ai trouvé cool, c'était la dernière fois en interview, je sais plus comment il s'appelle le chanteur, mais il parlait de ses problèmes de santé mentale.
0: John.
3: Et merci. ses problèmes de santé mentale, et il disait que il y avait le son The Rat des Walkmen qu'il avait un peu sorti de de ses soucis mentaux, que ça l'avait vachement aidé, et c'est un truc qui me parlait pas mal avec parfois des sons qui peuvent vraiment nous faire du bien, et notamment Dancer des Idols que je voulais passer ce soir.
0: Bah, je propose qu'on écoute tout de suite Dancer des Idols.

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1: 93 à Nantes, c'est ça.
2: Ouh,
0: bien joué. Et c'était Aiden Bestwood, un groupe local, un groupe nantais, projet de Quentin Legorec, un grand homme
2: qu'on embrasse,
0: qui marquera l'histoire, et Aiden Bestwood qui ressort, en tout cas, projet qui refait des concerts bientôt, le 16 juin en première partie de The Softs.
1: Ok,
0: au Stereolux.
1: Très bien.
0: Mais qui est déjà complet. Bon. Après, il passe le 10 juillet à Lannion, le 11 à Laval, ou inversement. Je suis pas manager, mais par contre. Par contre, il passe le 9 juillet au.
3: Au Café des Marchandises.
1: C'est pas vrai.
4: C'est complètement fou.
3: C'est là-bas que tout se passe.
4: C'est vraiment le lieu à ne pas louper quand t'es à Nantes et tu veux écouter de la musique.
2: Ah bah du bon son. On est là pour distribuer du bon son. C'est la plaque tournante.
3: Ça doit être horriblement cher une scène pareille, non?
2: Eh, c'est totalement gratuit.
0: Oh là là là là là là là là.
4: Mais qui aurait pu imaginer ça, franchement?
0: Et surtout avoir un groupe comme Aiden Bestwood qui.
1: C'est extrêmement quali, ouais. Moi perso, vraiment, moi je les ai vus au Lévitation il y a 2-3 ans, ouais. Je pense déjà, et c'était le groupe que je connaissais pas, et en fait c'est peut-être le meilleur souvenir que j'ai eu du fest.
0: Super top, ouais, mais vraiment très très cool, quoi.
1: Super top.
0: Non mais pardon. Ma faute si super top c'est super top, quoi. Mais d'un autre côté, on a aussi quand même dans Aiden Bestwood Mike Denny qui joue parfois avec les Raton Lovers, donc voilà, c'est un peu un groupe copain, on va dire ça comme
4: trop
0: ça.
4: Trop chouette. Ok, il y a des disques en commun.
0: Oui, voilà.
2: Il y a des connexions.
0: Il y a des connexions, Abbey Fever, Forever.
1: Alors c'est lequel des quatre ratons qui va nous passer le morceau d'après?
2: Eh ben c'est moi. Encore une fois. Ouais, c'est Flo, encore une fois. Du coup là, j'ai choisi un morceau de Wet Leg, alors on reste un peu dans les... Les nouvelles superstars. Ouais, ben un peu Angleterre et les new superstars qui arrivent. Donc c'est un morceau qui s'appelle Pokémon. C'est beaucoup plus pop que tout ce qu'on a pu écouter ce soir, mais c'est un morceau qui me parle parce que déjà d'une, je suis fan de Pokémon. Voilà, il faut le savoir. J'ai une belle collection de cartes. Marseille. Et c'est une chanson qui parle justement de tomber amoureux, comme quand on est enfant, hein, de redevenir enfant quand on tombe amoureux plutôt. Deux choses qui me parlent actuellement. Voilà.
3: Tomber amoureux des enfants.
2: Ouais.
0: Comme Michel Fournier.
3: Doucement.
1: Non, s'il vous plaît, s'il vous plaît, s'il vous plaît. On va écouter la musique.
4: Vous n'êtes pas sur Sun Radio.
1: On écoute la musique tout de suite.
4: Un truc européen.
3: Sponsor Michel Mordini.

0: Vous écoutez toujours Sun, Flamme et Paillettes, l'émission spéciale avec les copains des Ratons Lovers, ce collectif de DJ nantais qui passe que du vinyle. Ils sont quatre ce soir en studio. On les remercie encore une fois, merci les gars, hein. Flo, Com, Vianney, Kylian d'être avec nous ce soir. Et il fallait le dire quand même, normalement notre émission ne dure qu'une heure. On a déjà un peu dépassé de 10 minutes. En fait, ce soir, on a eu l'autorisation de faire un peu plus. C'est chouette.
1: Non, on a un mot des parents.
0: C'est Pierre, il a signé. Il reste, il me semble que c'est qui voulait passer un petit morceau avec, avec un titre de, enfin le nom de l'interprète est assez.
2: Alors il s'agit du titre Odd Life du groupe Renard Empaillé, qui est un groupe qui, à ma connaissance, ne pratique plus.
0: La taxidermie.
2: La taxidermie, mais en fait ils s'appelaient comme ça parce qu'ils avaient pour habitude de ramener un renard empaillé pendant leur DJ set.
0: Ah mais je les ai vus. Autant je connais pas le truc, mais j'ai déjà vu le truc avec le renard empaillé.
3: Oui, ouais. On l'a vu nous aussi.
4: Ça me parle aussi.
2: Alors moi je l'ai vu.
3: Truc Britpop Festival. Non, le petit truc là.
4: J'ai pas vu moi.
0: Le Frickspop. Chers auditeurs, si vous avez déjà vu un renard empaillé sur scène, vous avez probablement déjà vu le groupe dont on va parler.
3: Si, on les a vus au Frickspop Festival.
2: Je suis pas à confirmer.
4: Frickspop qui était hyper top à l'époque.
3: Mais ils voulaient peut-être reprendre. Enfin, je sais pas. Serait peut-être.
4: On leur demandera. Et on les embrasse.
2: On les embrasse. Et du coup,
4: comme les cousins des Dom Tom.
2: J'ai choisi ce morceau, Odd Life, qui est le morceau d'introduction de leur EP sorti en 2020 qui s'appelle Ta gueule Stevie, qui aurait pu s'appeler Ta gueule Kylian actuellement. Mais non, ils ne voyaient pas l'avenir encore. Donc voilà, c'est vraiment génial. Ils étaient trop forts, c'est un groupe que j'écoutais pas mal, que j'avais vu pas mal à Paris dans ma folle vingtaine, et c'était vraiment vraiment chouette, donc je suis content de partager ça avec vous.
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0: Gros bruit de verre pilé, c'était la fin du morceau de Renard Empaillé, All Life. Je sais pas, il y avait un meaning dans le verre pilé à la fin ou...
1: Ouais, c'était pour couvrir le bruit de Kylian qui vient de s'asseoir dans le pack vide.
0: Il va falloir mettre du WD-40 sur les sièges, wow, effectivement. On va passer dans une formule plus DJ set pour la fin de cette émission. Parce que c'est quand même l'essence d'un collectif de DJ, c'est juste de passer de la musique, pas forcément de parler. Parce que des fois, ils...
2: Bref. Pourtant, on préfère
3: pourtant
2: parler.
3: On adore parler. On adore parler.
2: On préfère parler. On préfère parler que de passer de la musique.
4: Il y en a qui restent, Kylian.
0: Donc on va
2: tunnel.
0: On va continuer donc cette fin d'heure d'émission de Flamme et Paillettes avec une formule plus DJ set, et pour ouvrir le bal c'est Clem, mon copain habituel de l'émission, pas un raton lover, qui va ouvrir s'il y arrive. Je sais pas, je le vois avec une tête paniquée de l'autre côté de la platine DJ. Est-ce qu'il va y arriver? Est-ce qu'il va pas y arriver? Je sais pas, I don't know. Je vais allumer la
3: caméra. Ça a l'air tendu, ça a l'air tendu.
2: Il
3: est accompagné de Florent qui est en train de remettre le diamant. C'est exceptionnel ce qui se passe ce soir. C'est exceptionnel. Il monte le volume.
4: On la passe en profondeur. C'est magnifique.
0: C'est magnifique.

0: Alors, c'était assez brutal, mais on est toujours à l'antenne de ce. c'était la petite DJ set session avec les Ratons Lovers. Vous écoutiez l'émission Flamme et Paillettes avec mon petit Clem qui a passé des vinyles aussi. On remercie encore une fois, mille fois les gars. Je vais vous allumer les micros. Merci beaucoup les amis. On remercie
1: Merci Flamme et Paillettes.
0: Kylian, les Ratons Lovers. Donc on va le rappeler quand même, mais collectif de DJ nantais qui mixe que sur vinyle du rock, un peu de la pop, un peu de la musique du monde, un peu de la funk, de la soul, il mixe un peu de tout. Si vous avez un mariage ou un truc à organiser,
2: surtout pas.
0: Non, merci beaucoup les gars, je pense que c'est un truc à refaire de venir passer des scuds avec nous. Moi j'ai trouvé ça hyper cool de sortir la table de DJ là dans le studio. J'espère que vous c'est à l'antenne, stylé. Chers auditeurs, peut-être c'était un peu brouillon parfois parce qu'on était beaucoup à parler dans les micros, mais j'espère que vous avez quand même kiffé. C'est de la radio, moi, que j'aime beaucoup. Vous vous sentez un peu dans la pièce avec nous, un peu comme si vous étiez nos potes, quoi. Moi je trouve ça assez chouette. L'émission va toucher à sa fin. Je pense qu'on va peut-être continuer à passer des disques, je sais pas. C'est Clem me fait des pouces, des pouncy au fond, son micro ne marche pas.
3: Pouces levés.
0: Yes. Donc écoutez les amigos, dans deux semaines on se retrouve pour une émission de Flamme et Paillettes. On sera probablement pas 6 derrière les micros, peut-être un truc un peu plus classique, mais ce sera très chouette aussi. Merci encore les ratons.
1: Merci à vous.
2: Merci Flamme et Paillettes.
0: À tous
1: et le rap continue.

Bien sûr, mais il est important que les élèves ne pensent pas qu'au bac. Il faut parfois faire des petits détours dans des domaines qui ne sont pas forcément dans le programme. Bon, bien sûr, pour obtenir de meilleurs résultats aux examens. Il faut intéresser le jeune. N'oublions pas qu'il a 18 ans, il est plein d'une énergie débordante, bon, qui a besoin à la fois d'être canalisée, mais libérée en même temps. Le jeune est tourné vers l'avenir. Mais aujourd'hui, l'avenir ne se tourne plus vers le jeune. Doit-il aborder l'avenir en lui tournant le dos, le jeune ?

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0: toi, ça.
1: Quoi?
0: Ce taco. Cette termiteuse. Ouais, la Cadillac. La Cadillac, où c'est qu'elle est?
1: Quoi?
0: La Cadillac, la bagnole qu'on avait avant, celle des Blues Brothers.
1: J'ai échangé.
0: T'as échangé la Cadillac contre ça?
1: Non, contre un microphone.
0: Un microphone? À la rigueur, je comprends ça. Mais alors, cette chose...
1: J'ai fait une affaire. Je l'ai eu à la vente annuelle des surplus de la police il y a environ 6 mois. C'est une vieille voiture de ronde bien tranquille. Et ils me l'ont laissée pour une bouchée de pain.
0: Alors toi, pour le tact, tu repasseras. Hein. Le jour de ma sortie de prison, mon propre frère vient me chercher dans une voiture de flic.